question. Mesdames et messieurs, on va faire la chorégraphie maintenant. Préparez-vous. Ça va péter. Ok? Doulou, viens avec moi. Ça va être tranquille. Tout le monde à gauche, tout le monde à droite. D'accord? On bascule de gauche à droite.